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0: amis, oh.
1: Ouais.
0: Donc nous-mêmes, tout ici, nous avons connu les difficultés, non?
1: Ouais.
0: Donc nous-mêmes ici, nous voulons que les choses deviennent mieux, non?
1: Ouais.
2: Ouais. N'y a qu'à penser, n'y a qu'à penser, n'y a qu'à penser, n'y a qu'à penser, n'y a qu'à penser.
0: À Bruo,
2: ouais. N'y a qu'à penser,
0: à Bruo.
3: You my friends.
2: Yeah.
3: Sometimes it's true, we have some worries.
2: Yes.
3: But you know, now it's time for change.
2: Yeah.
3: And the only thing we got to do is we got to think positive.
2: Getting positive. Getting positive. 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Getting positive.
0: Bro.
2: Getting positive.
0: Bro.
2: Getting positive.
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